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0: je retrafique, demandez une petite personnelle 64, mais...
1: India Charlie Delta Oscar, on retrouve.

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Du Cross-Corsen, je passe canal 79, 7, 9.

0: origine Météo-France, bulletin Coty pour la bande des 20 000, du Cap de l'Agde à la pointe de Pinard, du dimanche 16 août 2026, à 18h15 légal. Le vent fait référence au vent moyen selon l'échelle Beaufort, la mer est exprimée en échelle Douglas. L'heure légale correspond, l'hiver, à l'heure UTC, plus une heure, et l'été, à l'heure UTC, plus deux heures. Attention, en situation normale, les rafales peuvent être supérieures de 40% au vent moyen et les vagues maximales atteindre deux fois la hauteur significative. Pas d'avis de vent fort en cours ni prévu. Situation générale le dimanche 16 août 2026, à 12h, UTC, et évolution. Dorsale atlantique s'est maintenant désaffaire au sud des îles britanniques. Perturbation balayant les îles britanniques, atteignant l'est de la Manche et la mer du Nord ce soir. Zone, à tendance dépressionnaire se maintenant sur la France et le golfe de Gascogne, se comblant lentement demain. Dépression prévenue 14 hectopascales sur le sud de la Grande-Bretagne demain soir. Prévision pour la nuit du dimanche 16 août au lundi 17 août. Vent. Nord, à nord-ouest 3, 1, 4, localement 5 en Iroise jusqu'en milieu de nuit. Revenant nord-ouest 2, à 4 en fin de nuit. Mer. Belle, un peu agitée de l'Agde, à Bria, peu agitée de Bria, à Pinard, passagèrement agitée en Iroise jusqu'en milieu de nuit. Houle. Nord-ouest 50 cm, à 1 mètre, mais non significatif sur ouest Cotentin. Ciel voilé, devenant très nuageux en fin de nuit, à l'ouest de Bria. Visibilité bonne. Prévision pour la journée du lundi 17 août. Vent ouest, à nord-ouest 3, 1, 4, mais 2, à 3 sur la pointe Bretagne, fraîchissant localement 5 vers Bria en fin de journée. Mer peu agitée. Houle de l'Agde. Apéros-Guirec. Non significative, passagèrement nord-ouest 50 cm, à 1 mètre de Péros-Guirec, à la baie de Saint-Malo le matin. De Péros-Guirec, à Pinard, nord-ouest 50 cm, à 1 mètre. Temps. Très nuageux, éclairci l'après-midi. Visibilité. Bonne. Tendance pour la nuit du 17 au 18. Et la journée du mardi 18 août. Vent. Ouest, à nord-ouest 3, 1, 4, parfois 5 de l'Agde, à Bria, revenant secteur ouest le matin. Mer. Peu agitée. Houle. Nord-ouest 50 cm, à 1 mètre de Bria, à Pinard, non significative ailleurs. Temps. Nuageux. Devenant très nuageux le matin avec quelques pluies éparses en fin d'après-midi. Visibilité bonne, parfois moyenne sous pluie. Observation le dimanche 16 août 2026, à 15h, UTC. Ouessant, vent nord-nord-ouest 12 nœuds, mer belle, 1020 hectopascales en baisse, très nuageux, à couvert, visibilité 13 000. Bas, vent nord-nœud, visibilité 9 000. Brignoban. Vent nord-nord-ouest 6 nœuds, mer belle, nuageux avec éclaircie, visibilité 9 000. Bria. Vent nord-ouest 10 nœuds. Cap de l'Agde. Vent nord-est 6 nœuds, 1018 hectopascales en baisse, nuageux avec éclaircie, visibilité 4 000. Pointe du Raz. Vent nord 23 nœuds. Le prochain bulletin sera enregistré le lundi 17 août 2026, vers 6h15 légal. Météo France vous remercie de votre attention.
1: Ici le Cross-Corsen. Fin de la diffusion du bulletin météorologique côtier. Je repasse 16. Bon quart à tous. Terminé.

ça, je vais pas piquer ça parce que... 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

0: Semaphore de Bréa, de la Bréatine, bonjour.
1: Bréatine du sémaphore de Bréa, bonjour.
0: Bonjour madame, juste pour vous informer, on quitte à Bréa à l'instant, on va sur Erquy, en transit avec trois membres d'équipage à bord. Un 60 de Tirando, et une ETA prévue sur Erquy aux alentours de 7h40.
1: Bréatine du sémaphore de Bréa, c'est tout bien pris pour moi, je vous remercie.
0: Bonne journée à vous, Bouquin, je repasse 16 et je vous dis à ce soir.

Je répète, Jean Taborel, Jean Taborel. Je vous remercie. Oui, Jean Taborel de Gibraltar Trafic. La situation est claire avec le navire de commerce, hein, le Sea Urchin, dans votre abord. Ok, c'est bien pris, je vous souhaite un bon cas. Ok, merci monsieur. Une bonne journée.

0: Intrépide du sémaphore de Bréa. Le sémaphore des 5 est actuellement fermé, mais je vous reçois fort et clair, fort et clair.
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0: Appel à tous, appel à tous. Ici le Crosse-Jobourg qui va diffuser un bulletin météorologique côtier entre la pointe de Pamar et le cap de la Hague sur l'émetteur de Granville. Ici le Crosse-Jobourg, je passe canal 80, 8-0.
1: Origine Météo-France. Du 5 au 6 pour la bande des Amis, du 5 au 6 pour la bande des Amis, du lundi du 4 août 2020 à la pointe de Pamar, du lundi du 17 août 2026, à 6h15 légal. Le vent fait référence au vent moyen selon l'échelle Beaufort, la mer est exprimée en échelle Douglas. L'heure légale correspond, hiver, à l'heure UTC, plus 1h, et l'UT, à l'heure UTC, plus 2h. Attention, une situation normale, les rafales peuvent être supérieures de 40% au vent moyen et les vagues maximales atteindre deux fois la hauteur d'une prairie. Pas de mouvement très en cours de prévu. Situation générale le lundi 17 août 2026, à 0h, UTC, évolution. Dorsale atlantique, c'est maintenant des vapeurs au sud des îles britanniques. Perturbation balayant les îles britanniques. Atteignant l'est de la Manche et la mer du Nord demain, à la mi-journée. Zone, à tendance dépressionnaire sur la France et le golfe de Gascogne, se comblant lentement en journée. Prévision pour la journée du lundi 17 août. Vent. Revenant ouest, à nord-ouest 3, à 4, mais 2, à 3 sur la pointe Bretagne le matin, puis fraîchissant localement 5 vers la Hague en fin de journée. Mer. Belle, un peu agité, devenant peu agité, de Saint-Malo, à Pamar, l'après-midi. Houle. De la Hague, à Perros-Guirec. Montagne situative, passagèrement nord-ouest, 50 cm, à 1 mètre au large le matin. De Perros-Guirec, à Pamar, nord-ouest, 50 cm, à 1 mètre. Très nuageux, quelques éclaircies l'après-midi. Visibilité, bonne. Prévision pour la nuit du lundi 17 août au mardi 18 août. Vent. Ouest, à nord-ouest 3, à 4, parfois 5 de la Hague, à Bréa, mais 2, à 4 de Ouessant, à Pamar. Mer. Peu agitée, localement belle, à peu agitée de Flémanville, à Saint-Malo. Au début, et passagèrement agité vers la Hague en milieu de nuit. Houle. Nord-ouest 50 cm, à 1 mètre de Bréa. À Pamar, devenant très nuageux. Visibilité, bonne. Pendant la journée du mardi 18 août, revenant ouest, à sud-ouest 3, à 4, localement 4, à 5 de la Hague, à bas, puis vire en ouest, à nord-ouest l'après-midi, localement 4, à 5 de la Hague, à Jersey. Mer. Peu agité, s'amplifiant agité vers la Hague en matinée, et passagèrement vers Bréa. Houle. Nord-ouest 50 cm, à 1 mètre de Bréa, à Pamar, non significatif ailleurs. Temps. Très nuageux, avec quelques pluies l'après-midi. Visibilité, bonne. Localement moyenne sous précipitation. Observation le lundi 17 août 2026, à 3h. UTC, Ouessant, vent nord-nord-ouest, humide, 1020 hectopascal en baisse. Bas, vent ouest-nord-ouest, humide. Brignoband, vent ouest, humide. Bréa. Vent nord-ouest 12 nœuds. Quête de la Hague. Vent nord-nord-ouest 10 nœuds. 1018 hectopascal stationnaire. Pointe du Raz. Vent nord 14 nœuds. Le prochain bulletin sera enregistré le lundi 17 août 2026. Vers 12h30 légal. Météo France vous remercie de votre attention.
2: C'était le Crosse-Jobourg qui a terminé la diffusion du bulletin météorologique côtier. Bonne journée à tous, je repasse canal 16.

0: Cops.
1: Et bonjour Simon, bonjour, bonjour, bonjour.
2: Comment allez-vous ce matin plus frais?
0: On va dire un matin un peu plus normal qui doit être en Bretagne en principe. Juste sur ces dinos à bord là, on dit qu'il va falloir qu'on se réhabitue là dans les prochains jours à qu'il fasse plus frais maintenant.
2: Oh ouais, mais bon. Ça va pas peut-être durer longtemps, hein. C'est juste peut-être une petite accalmie.
0: Ouais, ce qu'il disait, c'est que normalement pour le week-end prochain, on doit même passer en dessous des normales de saison.
2: Qu'est-ce qui est normal maintenant? Qu'est-ce qui est normal?
0: C'est vrai que c'est pas faux ce que tu dis.
2: C'est toujours les gros cerveaux qui pensent, mais elle est où la normale? On sait jamais.
0: C'est toujours un point de vue qui se défend, effectivement. Question, comment c'est au niveau gasoil sur le Kéops, du coup ils en ont fait vendredi dernier ou pas?
2: Non, on va aller à midi, après notre tour de l'île de midi on va aller.
0: Ah ok, d'accord.
2: Ouais, de toute façon on a été là et on regardait sur 20, il reste plus que 600 litres donc on va aller en fin de tour de l'île de fin de matinée puis on ira après. Hein.

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Le navire à la position 48 degrés, 59,93 minutes nord, 003 degrés, 11,59 minutes ouest, du sémaphore de Bréa sur 16, me recevez-vous parler?

Saint-Marc-Paul Le Roc, Saint-Marc-Paul Le Roc, le cloche, je vous contacte, c'est Canal 6, me recevez-vous à vous? Saint-Marc-Paul Le Roc, le cloche, je vous parle et également, bonjour, on passe Canal 66, tout de suite. C'est ma folle le rock, c'est ma folle le rock, le cross, je vous contacte, canal 68, est-ce que vous le recevez à vous?

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Ici le Cross-Corsen qui passe sur le canal 79, émetteur de Bodic pour la diffusion d'un bulletin météorologique côtier valable entre La Hague et Pinmar. Du Cross-Corsen, je passe canal 79, 7, 9.

0: origine Météo-France, bulletin côtier pour la bande des 20 000, du Cap de l'Agde à la pointe de Pinard, du lundi 17 août 2026, à 6h15 légal. Le vent fait référence au vent moyen selon l'échelle Beaufort, la mer est exprimée en échelle Douglas. L'heure légale correspond, l'hiver, à l'heure UTC, plus 1h, et l'été, à l'heure UTC, plus 2h. Attention, en situation normale, les rafales peuvent être supérieures de 40% au vent moyen et les vagues maximales atteindre 2 fois la hauteur significative. Pas d'avis de vent fort en cours ni prévu. Situation générale le lundi 17 août 2026. À 0h, UTC et évolution. Dorsale atlantique c'est maintenant des Açores au sud des îles britanniques. Perturbation balayant dans les îles britanniques, atteignant l'est de la Manche et la mer du Nord demain, à la mi-journée. Zone, à tendance dépressionnaire sur la France et le golfe de Gascogne, se comblant lentement en journée. Prévision pour la journée du lundi 17 août. Vent. Revenant ouest, à nord-ouest 3, à 4, mais 2, à 3 sur la pointe Bretagne le matin, puis fraîchissant localement 5 vers la Hague en fin de journée. Mer. Belle, un peu agitée, devenant peu agitée, de Saint-Malo, à Pinard, l'après-midi. Houle. De la Hague, à Perros-Guirec. Non significative, passagèrement nord-ouest 50 cm, à 1 mètre au large le matin. De Perros-Guirec, à Pinard, nord-ouest 50 cm, à 1 mètre. Temps. Très nuageux, quelques éclaircies l'après-midi. Visibilité. Bonne. Prévision pour la nuit du lundi 17 août au mardi 18 août. Vent. Ouest, à nord-ouest 3, à 4, parfois 5 de Lague, à Bréa, mais 2, à 4 de Ouessant, à Pinard. Mer. Peu agitée, localement belle, un peu agitée de Flémanville, à Saint-Malo, au début, et passagèrement agitée vers la Hague en milieu de nuit. Houle. Nord-ouest 50 cm, à 1 mètre de Bréa, à Pinard, non significative ailleurs. Temps. Devenant très nuageux. Visibilité. Bonne. Tendance pour la journée du mardi 18 août. Vent. Revenant ouest, à sud-ouest 3, à 4, localement 4, à 5 de Lague, à bas, puis virant ouest, à nord-ouest l'après-midi, localement 4, à 5 de Lague, à Jersey. Mer. Peu agité, s'amplifiant agité vers la Hague en matinée, et passagèrement vers Bria. Houle. Nord-ouest 50 cm, à 1 mètre de Bria, à Pinard, non significative ailleurs. Temps. Très nuageux, avec quelques pluies l'après-midi. Visibilité. Bonne. Localement moyenne sous précipitation. Observation le lundi 17 août 2026. À 3h. UTC. Ouessant. Vent nord-nord-ouest humeux. 1020 hectopascales en baisse. Bas. Vent ouest-nord-ouest humeux. Brignoban. Vent ouest fineux. Bréa. Vent nord-ouest 12 nœuds. Cap de Lague. Vent nord-nord-ouest 10 nœuds. 1018 hectopascales stationnaires. Pointe du Raz. Vent nord 14 nœuds. Le prochain bulletin sera enregistré le lundi 17 août 2026. Vers 12h30 légal. Météo France vous remercie de votre attention.
1: 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Fin de la diffusion du bulletin météorologique côtier. Je repasse 16. Bon quart à tous. Terminé.

0: Bonjour le Khéops et bonjour le Khéphren.
1: Bonjour Marion.

0: Sémaphore de Bréhain, Cross-Corsen sur le canal 16 pour SAVHF, bonjour.
1: Oui, Carsten de Bréa, Forêt Claire, bonjour.
0: Bonjour, vous êtes Forêt Claire en Pascal 68.
1: Oui, je passe.
0: Bréa, Corsen.
1: Ah, Carsten de Bréa, Forêt Claire.
0: Forêt Claire également, bonne journée.
1: Également.

0: je sais qu'il y a beaucoup de monde, mais peut-être pas mettre la porte arrière tout de suite. Bon, je sais pas si ça vaut le coup.
1: Non, non, c'est Jean-Hubert qui devait fermer.
0: Ah, ta porte, ok, d'accord. Bah, Jean-Hubert, t'attends. Pas aujourd'hui, attention.
1: Tu grésilles à bloc.
0: Ta feuille.

0: Sémaphore de Bréa du côte de Granit Rose sur 10.
1: Oui, côte de Granit Rose de Bréa, bonjour.
0: Oui, bonjour. Je suis dans le sud du Fardéo, là. J'ai 179 passagers, 4 membres d'équipage, un tirant d'eau d'1m90. Et donc, après avoir déposé mes passagers à Bréa, je repars sur Pérouse pour revenir récupérer mes passagers ce soir à 16h30.
1: Oui, code de Granit Rose du sémaphore de Bréa, c'est tout bien pris, je vous remercie.
0: Merci, au revoir.

0: Bonjour la billetterie.
1: Bonjour Erki.
0: Nous arrivons, il nous 199 passagers.
1: C'est noté, 199.
0: Bonjour tout le monde.
2: Bonjour la Bretine.
3: Bonjour à tout le monde.
4: 233 tours pour la NES.
1: On prend pas, tu disais, Lucas.

0: Colin pour Olive, Colin. Ok, bien reçu.
1: Bonjour à vous, la Priatine.

0: Ouais, bonjour.
1: Es-tu pas là, Marion?
2: Oui.
1: J'ai vu qu'on est en même temps que Simon pour faire du jeûne.
2: Ok, ouais.
1: Il y a deux côtés de caisse.
2: Allez, c'est tout bon, tu peux avancer.

0: si tu veux, Simon, je commençais à prendre le jaune.
1: On va voir, de toute façon, parce que vu ce qu'on a à débarquer déjà, et à mon avis, ils vont vouloir nous envoyer en premier. On va voir comment ça se passe.

0: charge, à mon avis, peut-être d'abord pour pouvoir être à l'heure pour 10h30. Parce que c'est toi qui fais tout. Non, tu fais pas 10h40 en tour, je sais plus. Non.
1: Non, non, je reste avec toi maintenant jusqu'à, je sais plus, je dois faire 11h30 maintenant.
0: Ah, ok.
1: Ça, si tu veux, si tu veux devant toi.
0: Ah, je pense que dans le truc, c'est que... Moi, je vais commencer à charger, ensuite tu chargeras. L'Enesis viendra faire 10h10. Je reviendrai faire un 10h30. La Bréatine fera 10h40. Et à mon avis, toi, tu feras peut-être un jaune après vers 10h45. Dans genre 10h45, 10h50. Je pense que ça va se goupiller comme ça, à mon avis.
1: Moi, je vais la clé. Je vais la clé, peut-être pas.
2: Si t'as pas envie de chier entre les deux, pas tout, quoi.
3: Attends, il est en train de réfléchir sur quel chat il peut aller.

Semi-rigide, flacati, semi-rigide, flacati. Le cloche au bout vous contacte, canal 6, me recevez-vous à vous?

0: Ah, je sais pas du tout, je suis pas avec Bernard aujourd'hui, je suis avec l'équipe d'Antoine. Je sais pas, il y avait un truc à écramer.
1: Ah, t'es pas avec Bernard, ok. Ouais, hier, bah, vers le Weir, là, on voyait les flammes et tout.
0: Ah ouais, dis donc. Oh, je dirais demain, je pense qu'il sera mieux pour moi.
1: Ouais, y'a rien qui traîne dans les journaux, y'a rien. On a juste vu ta tête dans le télégramme ce matin.
0: Bah oui, j'ai vu l'article aussi, j'ai en papier.
1: Tu l'as en papier l'article?
0: Ouais, j'ai acheté ce matin.
1: Ouais, on pourra rien lire sur internet.
0: Je vais vous l'envoyer si vous voulez.
1: Merci.
2: Semi-digit de Tsakati, le Clos-Joubourg au contact, point SCVHS, le canal 6, à vous.

Alors, Info Marion, ce soir, on aura une personne de moins qui reste au Bréa, au nom de Delphine Hardy. On aura 198 passagers ce soir au départ de Bréa. Non, il reste au Bréa, mais il est prévu. Kylian vient de me dire qu'il reviendra vendredi sur le retour. Il reviendra vendredi.

0: Ah, en quota.
1: Et le billet était acheté, il est déjà réservé pour vendredi, donc il est confiant. Et il n'a pas montré ça au gars à l'embarquement, il vient de leur montrer en débarquant. Et si on l'avait pas attrapé, il n'aurait pas prévenu.

0: Bréa de SNS 738, vous recevez-vous?
1: 738 de Bréa, fort éclair.
0: Oui, bonjour, nous sommes partis là pour faire des prélèvements au niveau du Rompa avec Ifremer. Trois personnes à bord.
1: Oui, bien pris, 738. Quelle durée, s'il vous plaît?
0: Environ une petite heure. Je vous rappelle à l'issue des prélèvements.
1: Ouais, une heure, c'est bien pris, 738. Je préviens le cross.
0: Merci, à tout à l'heure.

Okay. On se dise dans la foulée, tu restes comme ça pour nous, ouais. On se dise dans la foulée un tour pour nous, tu restes comme ça.

0: Sémaphore de Briade, l'Enesis 110, bonjour.
1: Oui, Enesis de Briade, bonjour.
0: Oui, bonjour à tous. Je sais pas si vous avez vu, là, juste sur notre travers, il y a un vivier à la dérive.
1: Ouais, on est au courant, il est là depuis vendredi, on a fait tout ce qu'il fallait, mais voilà, pour le moment, il flotte.
2: À 218 du port de Sambaï.
0: Bon, bah bon, car à vous.
1: Ouais, merci, bonne journée.

0: La billetterie de l'ENS, on fait un jaune juste après 10h40. Ok.
1: Marion, qu'est-ce qu'on fait à nous du coup alors?

0: Cornic de Bréor.
1: Ah, et bonjour, Cornic, c'est d'abord, et on fait route très
0: la selle. Cornic de Bréor, je vous reçois pas du tout, si vous pouvez me rappeler dans quelques minutes.
1: D'accord.

0: Bréa, Bréa, Bréa de SLS 1738, me recevez-vous parler?
1: Oui, 738 de Bréa.
0: Oui, opération terminée, disponible sur Corban. Bonne journée.
1: Très bien reçu, 738 également.

0: 158 tours pour la Brétine.
1: M'a dit 171 FD.
0: Non, 158.
1: 158, c'est noté.

0: T'as besoin d'une semaine particulière en vacances, FD, cet hiver?
1: J'ai arrivé en décembre, mais on avait posé la question à madame tout à l'heure, mais... Non, pour le moment, non.

0: T'as regardé toi pas tout ce que tu voulais?
1: Allô, j'ai pas suivi.
0: Non, t'as pas commencé à regarder ce que tu voulais pour tes vacances cet hiver?
1: Ah bon, je vais demander les 2 semaines d'octobre, les 2 premières. Après, ce sera les mars, comme d'habitude, et après j'en fous.
0: Octobre et mars. Ok.
1: Je vois que t'as stoppé là, Marion. C'est bon pour nous après? Et c'est pas. Tu... Non. Tu vois tes mains s'allonger, mais bon.

0: bonjour à un gars, un voyant.
1: Bah, je sais pas, Simon il aurait le temps de faire 11h, il sera là pour 11h15.
2: Je crois que peut-être que Lucas prend tout 11h, tu vois.
1: Ah oui, Lucas il a la presse aussi. Bah, je sais pas.
3: Marion, tu fais un supplémentaire en jaune de l'Arcoest avec Lucas ou il fait 11h?

0: Bon, ben, je crois que j'ai pas le choix de quai. Hein. Ça va bien investir vite les ballons.
1: Renault, quand même.
0: Ah, c'est soit que tu les as oubliés ou soit que tu veux aller bâbord. Hein. Alors, je sais pas.
1: On va aller bâbord, tu le connais,
0: Mario. Bon, ben, on ira de l'autre côté, alors. Hein.

0: sont de plus en plus tôt à mettre des ballons.
1: Fin de saison.
0: Allez, ça approche.
1: Ah oui, on commence à comment à regarder les congés d'hiver. C'est que ça sent bon.
0: Ça sent très bon, ouais.
1: La motivation revient.
0: Oh, je sais pas, mais ça sent bon quand même.
1: On pleurait un peu là, toi. Toutoune, là, toi. Je sais pas si vous lui mettre des congés parce que s'il va faire naviguer tout l'hiver en tant que patron. Il va peut-être moins bien dormir l'hiver que nous.
0: Ah, il pense hiver en patron, Toutoune.
1: Bah, on commence à le motiver, hein, parce que c'est jamais. Hein.
0: Bah oui, il va avoir des places à prendre.
1: Ouais, ah, il va plus avoir la même notion de sommeil.
0: Ah, il dormira moins bien.
1: Ouais. Je crois qu'il a peur qu'on se fout de sa gueule.
0: Jamais on se moque pas. Jamais on se moquera.

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1: T'es comme FD, tu es à fond pour piquer les tours des autres.
2: Tu fais exprès?
1: Regarde. Oh putain, là j'ai sur le dos d'accord. Oh l'eau, aïe aïe. Et toi, et là, tu vas partir où tu vas partir en vacances avec tout le pouvoir que tu fais là?
2: Ah, je sais pas.

来去玩手手了。Ouais, bah là, ouais, je suis parti une demi-heure après toi, moi, de Paimpol. Et tu descends où alors? Non, moi j'ai juste un grand voile pour l'instant et je vais envoyer le chinois dans quelques minutes. Je viens de passer la perche, là, une bouée, là, la perche, je sais pas comment elle s'appelle. Attends, je regarde, je suis à... Comment elle s'appelle cette bouée? Je suis au Calmaguer.

Ah ok, d'accord. Et tu vas sur 5A? Ah sur 5A toi? Ah ouais, bah nous on va sur 5A ou Saint-Malo, on sait pas, on va voir l'heure. Ah ok, bon bah bon vent et bonne route, on a même pas eu le temps de se voir. Ah ouais, ouais c'était cool, un peu de bruine et tout, ça rafraîchit en plus. Allez, bonne nage, bon vent et je repasse 16.

La dame en noir, là, qui passe la billetterie, je suis à 179, juste devant le monsieur en bleu. Le plus grand monsieur avec les cheveux blancs là qui dépasse là, en bout de fil.

0: Tu as annoncé vol de 11h40 ou pas?
1: Je sais pas, j'ai rien entendu. J'ai rien entendu non plus.
2: Non, reste ici, Marion.
1: Ouais, t'as VHF, pas tout, c'est une cata aussi.

0: peut-être P1 et P2 sur les VHF aussi.
1: Tu reçois pas P1 toi?
0: Bah, on t'entend pas du tout, c'est inaudible.
1: Peut-être annoncer Marion pour le 11-40?

0: Bah, billetterie de les mets, est-ce qu'on vient doubler sur midi après?
1: Je vois comment ça descend et je te dis dans quelques minutes.

0: tous les deux. Ça va faire un problème.
1: Ok. Bon bah demain tout le monde. Bon courage.
0: À demain.

0: les derniers. On passait la billetterie, 9 hors quota.
1: Sémaphore de Bréa, NS Vriad sur 10, bonjour.
2: NS Vriad de Bréa, bonjour.
1: On quitte le Port-Clos en direction de Saint-Quay-Portrieux, okay. En transit avec 4 membres d'équipage. ETA dans 1h15 environ.
2: Ouais, c'est bien pris de Bréa, je vous remercie.

0: Et ben on est parti.
1: T'as eu quelques dauphins au pont, je sais pas s'ils seront encore là.
2: Ah, tu me dis ça maintenant, mais c'est trop tard.
1: Passe pour FD.

0: parlais de dauphin encore, ou t'as dû fumer un arbre encore?
1: Travail, j'arrête pas en ce moment. Ça me détend. Ça fait un bien fou. Tu vois, les dauphins, les tortues, les raies.
0: Des raies, c'est normal, c'était pas bien.
1: Non, non, j'ai pas vu la sienne encore. Oh, oh. Il reste à bonne distance.
0: Ils étaient où?
1: Du pont à venir vers l'est.
0: D'accord, bon, bon, Patrice a tout ramassé avec le kiosque alors.
2: Non, MZ, on n'a rien vu. Hein.
0: D'accord, bon, bah, si on voit rien, on pourrait dire vraiment qu'Yohan fume des drôles de choses pour se détendre.
2: Ah, ils peuvent revenir, ils peuvent revenir.

Ben pour PO. J'ai entendu la moitié de la conversation tout à l'heure, vous avez dit 13h15. Ok, ça me va. Noté.

bulletin du Sénaphore de Brasse sur canal 16, me recevez-vous? On passe 10, s'il vous plaît. Bulletin de Bréa sur 10, vous me recevez? Mutin, mutin, on passe canal 10, s'il vous plaît. Mutin de Bréa sur 10, vous me recevez? Mutin de Bréa, bonjour monsieur, je vous appelle pour des informations sur votre voyage. Quelle est votre destination et votre provenance, s'il vous plaît?

Bien reçu, mutin. Combien de personnes à bord, s'il vous plaît? Bien reçu. Et quel est votre tir en dos à vous? Bien reçu, mutin. Tout est bon pour Bréa. Je vous souhaite un bon voyage jusqu'à Cherbourg et une bonne journée à vous. Terminé.

0: La station pour le sémaphore de Bréa pour un essai VHF. Me recevez-vous ?
1: La station pour l'essai VHF du sémaphore de Bréa. Le sémaphore de Bréa vous reçoit fort et clair. Fort et clair.
0: Merci, bon quart.

Sécurité, sécurité, sécurité. Ici le Cross-Corsen qui passe sur le canal 79, émetteur de Bodic, pour la diffusion d'un bulletin météorologique côtier valable entre La Hague et Pinmar. Du Cross-Corsen, je passe canal 79. 7, 9.

0: origine Météo-France, bulletin coté pour la bande des 20 000, du Cap de l'Agde à la pointe de Panard, du lundi 17 août 2026, à 12h30 légal. Le vent fait référence au vent moyen selon l'échelle Beaufort, la mer est exprimée en échelle Douglas. L'heure légale correspond, l'hiver, à l'heure UTC, plus 1 heure, et l'été, à l'heure UTC, plus 2 heures. Attention, en situation normale, les rafales peuvent être supérieures de 40% au vent moyen et les vagues maximales atteindre 2 fois la hauteur significative. Pas d'avis de vent fort en cours ni prévu. Situation générale le lundi 17 août 2026, à 6 heures, UTC, et évolution. Dorsale atlantique sur le golfe de Gascogne. Talweg à bord dans l'est manche et la mer du nord demain matin. Prévision pour l'après-midi du lundi 17 août. Vent. Ouest, à nord-ouest 3, 1, 4, fraîchissant localement 5 vers la Hague en fin de journée. Mer. Peu agitée. Houle. De la Hague, à Perros-Guirec. Non significative, localement nord-ouest 50 cm, à 1 mètre vers le large. De Perros-Guirec, à Panard. Nord-ouest 50 cm, à 1 mètre. Temps. Très nuageux, quelques éclaircies. Visibilité. Bonne. Prévision pour la nuit du lundi 17 août au mardi 18 août. Vent. Ouest, à nord-ouest 3, 1, 4, parfois 5 de la Hague, à Bréa, mais 2, à 4 de Ouessant, à Pinmard. Mer. Peu agitée. Passagèrement agité vers la Hague en milieu de nuit. Houle. Nord-ouest 50 cm, à 1 mètre de Bréa, à Panard, non significative ailleurs. Temps. Devenant très nuageux. Visibilité. Bonne. Prévision pour la journée du mardi 18 août. Vent. Revenant ouest, à sud-ouest 3, 1, 4, localement 4. À 5 de la Hague, à bas, puis vire en ouest, à nord-ouest l'après-midi. Mer. Peu agité, devenant peu agité, à agité de la Hague, à Bria en matinée. Houle. Nord-ouest 50 cm, à 1 mètre de Saint-Malo, à Panard, non significative ailleurs. Temps. Très nuageux, avec quelques pluies l'après-midi. Visibilité. Bonne. Localement moyenne sous précipitation. Tendance pour la nuit du 18 au 19 et la journée du mercredi 19 août. Vent. De la Hague à Ouessant. Ouest à nord-ouest 3 à 5. Mollissant ouest à sud-ouest 3 à 4 en fin de nuit, puis virant ouest en fin de journée. De Ouessant à Panard. Variable 2 à 4. Fraîchissant nord-ouest, 3 à 4 en fin de journée. Mer. Peu agitée, localement agitée vers la Hague au début, devenant agitée, dominée par la houle, de Perros-Guirec, à Panard en journée. Houle. Ouest, à nord-ouest 50 cm, à 1 mètre, s'amplifiant 1, à 1 mètre 50 de Perros-Guirec, à Panard en journée. Temps. Temps. Devenant très nuageux avec pluie en fin de nuit. Visibilité. Bonne. Mais moyenne, à mauvais sous précipitation. Observation le lundi 17 août 2026. À 9h, UTC. Ouessant. Vent ouest-nord-ouest une nœud, 1020 hectopascal en hausse. Bas. Vent ouest une nœud, visibilité 8000. Brignogant. Vent ouest-sud-ouest 10 nœuds, mer belle, très nuageux, à couvert, visibilité 8000. Bréa. Vent ouest 8 nœuds, visibilité 6000. Cap de la Hague. Vent ouest 8 nœuds, 1018 hectopascal en hausse. Pointe du Raz. Vent nord 4 nœuds. Le prochain bulletin sera enregistré le lundi 17 août 2026, vers 18h15 légal. Météo France vous remercie de votre attention.
1: Ici le Crotorsen. fin de la diffusion du bulletin météorologique côtier. Je repasse 16. Bon quart à tous. Terminé.

Ouais, m'a dit c'était pas retenu, entendu. Ok, dossier noté.

Phoenix du Saint-Apport de Bréas sur Canal 16, me recevez-vous? Goélette Phoenix, indicatif Foxtrot Alpha, Kilo 9, 2, 4, 4, ici le Saint-Apport de Bréas sur Canal 16, me recevez-vous?

Phoenix, Phoenix, Phoenix, indicatif Foxtrot Alpha Kilo 9244, ici le Sémaphore de Bras sur Canal 16, 10, me recevez-vous?

0: Donc pour le direct Johan, les derniers ont passé l'angle du vivier, ils vont arriver. Ouais, c'est une dame avec un petit sac rouge à la main.
1: Ok.
0: Et du coup, Patrice se fait descendre les tours.

0: Et Patrice, tu as tout le monde pour le tour.
1: Excuse-moi, Carole.
0: Ouais, je disais que t'avais tout le monde pour le tour, et pour info, tu as le groupe Grand Tour de Bretagne avec 26 personnes et un retour à 17h.

Mathis, ça serait pas mal de mieux de renseigner les gens parce que là, tout ce qui attendait, notamment les vélos, ils savaient pas où aller ni quoi que ce soit. On vient de reprendre des réflexions dans la tronche, donc ça serait cool, merci.

0: Goélette Phoenix, Goélette Phoenix du
1: Saint-Port
0: de Bréhat
1: c'est
0: au
1: la
0: canal
1: Bray
0: 16,
1: de
0: me recevez-vous?
1: l'Enésis qui embarque pour le 15h.
0: Goélette Phoenix du Saint-Port de Bréhat au canal 16, on passe canal 10, unité 0, à vous.

Golette Phoenix du Saint-Port de Brest sur canal 10, nous recevez-vous. Phoenix de Bréa sur 10. Bonjour monsieur, quelle est votre provenance et votre destination à vous?

Une expo Bréa sur 10, me recevez-vous? Une ex de Bréa, bonjour monsieur. Quelle est votre provenance et votre destination à vous, Fox?

Phoenix Phoenix de Bréham, vous savez? Phoenix de Bréhac, combien de personnes à bord, s'il vous plaît?

Bien reçu, Phoenix, 21 personnes à bord. Quel est votre tirando à vous? Bien reçu, Phoenix. C'est terminé du sapin de Bréa. Merci à vous. Bonne journée.

0: On sera tout bon pour le 15 cent de la Quest.
1: Hello Johan, oui c'est tout bon, tu peux y aller.
0: Bonjour Camille.

0: C'est bon pour nous, Mathis.
1: Semaphore de Bréa, sémaphore de Bréa, de Valbicard 2, Valbicard 2 pour essai VHF.
0: Valbicard 2 du sémaphore de Bréa sur canal 10, je vous reçois fort et clair, fort et clair.
1: Merci, bonne journée.

0: Côte de Granit Rose du Saint-Fort de Brest sur canal 16, me recevez-vous?
1: Ah bah, du côté de Granit Rose, je ferai clair.
0: Côte de Granit Rose de Brest, on passe canal 10, unité 0.
1: Ok, je passe 10.
0: Côte de Granit Rose de Brest sur 10, vous me recevez?
1: Ouais, ferai clair.
0: Bonjour monsieur, je vous appelle pour avoir des informations sur votre voyage. Quelle est votre provenance et votre destination à vous?
1: Alors j'arrive de Perros-Guirec, je vais au port clos pour récupérer mes 178 passagers à 16h30 et repartir sur Perros dans la foulée.
0: Bien reçu, quelle serait votre ETA pour Perros dans la soirée à vous?
1: Oh, 18h15 je pense.
0: Bien reçu, combien de personnes à bord actuellement s'il vous plaît?
1: On est 4 membres d'équipage.
0: Bien reçu, et quel est votre tirant d'eau à vous?
1: 1m90.
0: Bien reçu, Côte de Granit Rose, bonne journée à vous et à tout à l'heure.
1: À tout à l'heure, je vous rappelle quand je pars.

0: Julien pour Olivier, je sais pas si Florian te reçoit, si tu veux, je peux transmettre.
1: Oui, coucou, bateau sac.
0: Flo pour Olive, Julien essaye de te contacter.
1: Ok, on ralentit maintenant alors. On vous
0: Julien
1: a
0: pour
1: bien vu
0: Olive,
1: en tout cas.
0: je sais pas si t'entends la réponse de Florian.
1: Merci, terminé.
0: Donc c'était pour un simple test VHF, ben je crois qu'on a notre réponse.

0: Entendu, c'est parti. On vous
1: voit. On rentre pour la billetterie, on ne prendra personne.
0: Pardon, j'ai pas entendu.
2: Ok.
1: Camille, on ne prendra personne.
0: D'accord, c'est noté, merci.

Flo pour Olive, pour info, deux locations de planches partent. C'est les Edmono, Sacha et Théo Weiler. Voilà, pour info, ils sont sur la plage en train de démarrer.

0: Pour la prochaine navette qui fera le départ de l'ArcQuest à 16h15, il y a des personnes qui descendent avec une carriole et un gros colis, enfin je sais pas ce que c'est, peut-être un miroir emballé dans une couette. Ils n'ont pas voulu payer le billet colis, la dame prétextant qu'elle venait là toute l'année et qu'elle allait se débrouiller avec le bateau. Donc voilà, je l'ai quand même prévenue et je vous préviens.
1: Ok, ça roule, on voit ça.

0: pour info, Camille, hein, je traînerai pas du tout sur départ de 16h15, hein, étant donné que la mer continue de descendre. Donc après ce départ-là, les autres passagers pourront aller à la petite cale.
1: C'est noté, merci beaucoup.

Flo pour Olive, tu me reçois? Ouais, j'avais zappé, j'ai un rendez-vous médical à 17h à Paimpol ce soir là. Du coup, si t'as moyen de te libérer peut-être plus tôt pour mettre un coup de quad sur la plage.

0: Et tout le monde pour 16h15 en bas déjà, Camille?
1: J'étais en ligne, pardon, dis-moi.
0: Ouais, déjà, tout le monde en bas pour 16h15.
1: Oui, j'ai plus personne qui a passé la billetterie là.
0: Ok.

0: deux vélos qui arrivent, c'est pour nous ou pas, Camille?
1: Tu me reçois, Mathis? Tu peux débloquer Pérouse? Si tu les as devant toi quelque part.
2: Bon, j'ai pas vu de vélo passer avec moi, donc ça doit être pour sur mer.

0: C'est ma soeur de Bréa du Côte de Granit Rose.
1: Côte de Granit Rose, du sémaphore de Bréa, bonjour.
0: Oui, bonjour, donc je quitte le Port-Clos, hein, retour sur Pérouse, 178 passagers, 4 membres d'équipage. Tirando en 90 et une TA à 18 h, je pense.
1: C'est tout bien pris pour moi, je vous remercie, je vous souhaite un bon retour
2: Vélio
1: jusqu'à
2: pour
1: Pérouse.
2: Olive, Vélio pour Olive, tu me reçois?
0: Merci, bonne fin de journée.
2: Un petit service à te demander, je devais ramener Victor chez Raph ce soir, mais j'ai un rendez-vous à 17 h chez le médecin Paimpol, je sais pas combien de temps ça va durer. Si t'avais pu, toi, le renvoyer après Daniel. Ouais, je te remercie, nickel, merci.

0: C'était tous les quarts d'heure, c'est ça?
1: Ah, je suis déjà parti, bon, j'arrive.
0: Ok, bah je te laisse prendre du coup, c'est ça?
1: Ah oui, là, on se débrouille tout seul maintenant, là.

0: T'as combien d'Arki avec toi?
1: Et heureusement que c'est des clients qui ont vu une dame en panique derrière que elle trouvait que ça faisait pas beaucoup de traversée pour les Arki.
0: Ouais, les gens sont débiles aussi quoi. Tu leur dis 5h15, c'est pas 4h15 quoi.
1: Mais attends, quand on a vu le bateau, elle a dit ça peut être que celui-là, hein. Un condo

0: Ah, messieurs, bon après-midi à vous et puis à mercredi.
1: Ok Simon, bah bon repos.
2: Bonne fin d'après-midi.
0: Yo, je crois que c'est toi qui prends le TFRN demain. Donc il y a de l'eau, il y a du café, pas de soucis particuliers. Il y a toujours la sonde NOx sur le bâbord qui sort en mettant en route. Juste petit point d'attention au cas où j'ai sur le pupitre tribord, l'écran du bâbord, du moteur bâbord s'est éteint dans la journée. Alors voir si demain il redémarre normalement ou s'il est en train de faire comme ce qu'a fait celui de l'Enesis. Voilà. Sinon à part ça, rien de particulier.
2: Ok, ça marche. Et niveau fuite d'échappement, là, ça va?
0: Bah écoute, ça n'a pas bougé depuis qu'on a fait le pansement hier là. On a colmaté ça, donc pour l'instant ça a l'air d'être pas mal. Après, ça sera effectivement demain à regarder aussi. Mais pour l'instant, en tout cas aujourd'hui, c'était nickel.
2: Ouais, comme demain, on te prend un peu plus dedans pour aller sur l'éolien. Ouais, on va surveiller ça. Et ok pour le petit écran.
1: Bon retour à vous.
0: Bonne route à vous.
1: Merci.

0: Ouais, ton qu'ils aient pris notre bateau, hein, les gens d'Erquy, hein. Les lourdingues.
1: T'as pas récupéré les gens d'Erquy avec d'autres kiosques, quand même?
0: Non, ils se sont traversés pour aller à la fête. Pas ton guisé. Oh, les morceaux.
1: On avait du drôle ce matin, j'avais dit au gov, vous allez voir, ce soir, on va pas être triste du voyage. Enfin, ça a pas loupé.
0: Alors, regarde ce, son mari, il a un...
1: Ah bah bingo, c'est à eux que je pensais. On leur a dit trois fois en débarquant, elle a eu du mal à descendre à couper d'Erquy ce matin. Elle a mis son déconner bien un quart d'heure à arriver d'en haut jusqu'à la voiture. Et on s'est douté en la débarquant qu'on se remerde ça.
0: Ça va, elle est dans les premières, c'est bon.
1: Merci pas tout. Et les gamins nous a dit l'autre jour c'est dans lequel ils sont particulièrement loulous, les clients. Là-dessus, je doute pas que gamin, ça doit être du boulot d'être sur le quai.
0: Bah aussi bien il s'est passé avec la rose, hein, c'est pas.
1: Et c'est pas faute d'avoir dit 5 fois avant qu'il débarque que c'était bien avoir de la briatine, ils ont pris le bateau en photo et tout. Briatine, même équipage, le gabin ne devrait qu'à les accueillir et tout.
0: Ah ouais, mais tu as dit 20 à côté de l'hôpital, c'est un truc qui va faire.
1: Eh ouais, qu'est-ce que tu dis des moutons?
2: Bon, t'as beau dire et refaire des messages, tu parles.
1: À cette année, je crois que c'est la première année où ils sont autant loups. Ça, c'est un truc de fou.
2: Après, le kiosque ressemble à la bratine quand même.
1: Ouais, c'est vrai qu'il y a un air. C'est vrai qu'il y a un air. C'est peut-être des équipages qui changent trop, c'est pour ça, peut-être. Il a la même couleur, quoi.
2: Ouais, du carré, une couleur. Ils ont pas fait gaffe qu'il y avait deux coques.
1: Non, ils ont pas fait gaffe non plus que le courant d'en dessus des chauves. Et qu'il est en train de manger une pomme.
2: Ah, c'est l'heure. La petite pomme de 16h30.
1: Ah non, ça doit être la pause caca, la pause pipi, il est plus à la passerelle. Ah non, attends, il essaye de manœuvrer le kiosque. Il essaye le Commodore. Là, t'es emmerdé, tu peux pas me répondre. Ah si, je te vois les couilles vers la chef. Je te vois, je te vois.
0: Rigolo quoi. Si j'avais été un peu moins sympa, je t'aurais laissé tes deux derki à la Bruna, à la Quest. Tu les aurais cherchés jusqu'à. Déjà, tu pars avec une heure de retard. T'aurais encore perdu une. Ouais. Tu serais rentré à. À 22h à la Quest quoi.
3: J'ai ma
1: jambadéo! Au moins ça, ouais. Quand on aime, on compte pas.
0: Bon, écarte ta chiotte là parce que ça va faire de la houle.
1: Vas-y, vas-y, fais-toi plaisir.
3: On est à la rentrée!
1: Je suis pas plus zodiac. Hein.
3: Je suis mal de Bréa!
0: Bon, t'as un peu journée là, tu partiras pas à l'heure aujourd'hui. Je sais pas, il y en a deux ou trois qui vont rester plantés quelque part là.
3: Le chenal de Bréa!
1: Quasiment sûr qu'on partira avant 17h15.
2: Attends, on va prendre les deux que t'as envoyés, pas tout.
3: Allez, à la rentrée!
1: Attends, on va faire un essai, on va dire à Simon de venir avec le Zodiac, les chercher pour voir s'ils vont gober.
0: Toi, tu te fous le Zodiac, t'as failli débronzer le Zodiac d'ailleurs.
1: Ah ouais, je suis parti comme un fou.
3: Comment? Ok.

0: Oui.
1: Si tu me reçois, Matisse. Matisse.
2: Il va vite répondre.
1: On prendra la place de surmer une fois qu'il sera parti. Tu pourras mettre Erki dès que le Garzido quitte sur la gauche de la cale. Gabin est prêt, je vais les mettre.

0: 3, monsieur,
1: sécurité, sécurité, sécurité. Appel à tous, appel à tous, appel à tous. Du sémaphore de Bréa pour la diffusion de l'avis urgent à la navigation.
0: La billetterie de la Bréa,
1: entre la pointe du château et la pointe de Minard. Du sémaphore de Bréa, je passerai à 10, unité 0.
0: Bonne soirée à vous et à demain.
1: Sécurité, sécurité, sécurité. Appel à tous du sémaphore de Bréa pour la diffusion de l'avis en ave locale Brest numéro 3285-2026, zone de Casquet à Paimpol. Modification d'aide à la navigation. Voyant de bouée manquant. B de Paimpol, bouée Saint-Priom, marque Cardinal Sud à la position. 48 degrés, 47,62 minutes nord, 002 degrés, 59,67 minutes ouest. Avionnave locale Brest numéro 3299-2026, numéro 3299-2026, zone de Casquet. Opération spéciale, levée scientifique du 17 août 2026 au 23 août 2026, plateau de la Haurène, mise à l'eau de drones de surface et sous-marins par le navire Hirondelle de la Manche, ne pas gêner les manœuvres et respecter une distance de 500 mètres, zone délimitée par les positions suivantes. 48 degrés, 54,63 minutes nord, 002 degrés, 53,49 minutes ouest. Position 48 degrés, 54,56 minutes nord, 002 degrés, 53,32 minutes ouest. 48 degrés, 54,50 minutes nord, 002 degrés, 53,37 minutes ouest. Et 48 degrés, 54,56 minutes nord, 002 degrés, 53,54 minutes ouest. Avionnave locale Brest numéro 3309-2026. Zone de Casquet au Trieux. Danger à la dérive. Objet à la dérive, vivier. Dimension 7 mètres par 3 mètres à la position. 48 degrés, 52,08 minutes nord. 002 degrés, 59,96 minutes ouest. Fin de la diffusion des avis urgents à la navigation. Du sémaphore de Brest, je repasse canal 16 et 10. Terminé.

0: Ma fort de Bréa de la Bréatine, bonsoir.
1: Bréatine du sémaphore de Bréa, rebonjour.
0: Bonjour madame, on quitte Bréa à l'instant. On a 198 passagers à bord, 4 membres d'équipage. 1,70 de Tirando, une ETA sur Erki prévue à 18h30.
1: Bréatine du sémaphore de Bréa, c'est tout bien pris pour moi, je vous remercie pour les éléments.
0: Pour info, la Bréatine reste dormir sur Erki ce soir et reviendra demain matin avec des passagers.
1: Tout bien pris, merci beaucoup.
0: Bonne soirée, bon car, je passe 16.

Celte Normand, Celte Normand pour le sémaphore de Bréa à vous. Celte Normand pour le sémaphore pour un essai VHF à vous.

0: Celto Normand, Celto Normand, pour le sémaphore de Bréa, pour un essai VHF à vous.
1: La station pour un essai VHF du sémaphore de Bréa, vous êtes fort MHF.
0: Merci, bonne journée, terminée.

0: prochain client, Camille, dis-leur de rester en haut de la cale, hein, de pas descendre sur la petite cale. Reste au lampadaire.
1: Ok, à la grande cale, c'est noté.

0: 요 마샤바데요.
1: Vous
0: êtes où?
2: Quand je l'ai vu aller tout à l'heure, quand...
3: En face de la nord du final.
0: Merci.
2: Il est allé carrément en haut.
1: Ouais, il a pas touché la petite cale aujourd'hui. Mais il doit pas rester loin.
2: Ah, mais il a aucun avantage sur son plancton, il doit être...
1: Ah non, il y a aucun avantage, non.
2: Ouais, c'est comme chez nous, faut pas comprendre. Faut pas chercher à comprendre.

0: Deux lignes, non, je la prends pas, je sais. Bon, après c'est pas, ça me fait plus de billets. Elle me dit, comment si ça avait été, genre sur le volant, ça passait. Ah, elle dit, tout le monde dit, bah, ça fait un moment qu'il y va, lui.
1: Oh bah oui. Oh bah putain, les mecs, plus ils en ont, moins ils veulent en faire, quoi.
0: Ah, surtout que lui, là, c'est pas un peu guida, hein.
1: J'ai pas emmerdé une carte à acheter une carte à 100 balles, lui.
0: J'ai acheté une dernière, on prend jamais, il vient d'acheter la dernière, une des dernières Ferrari, là, je sais plus quoi.
1: Ah oui?
0: Ouais, il vient de mettre ça dans sa collection à les arts.
1: Putain, c'est atroce, quoi.
0: Il dit, ah, j'ai 180 euros dans mon cul. Bah oui. 180 dans le cul, ouais.
1: Il doit pas les sentir passer, je...

0: entre lui, son frangin, c'est pareil, c'est... ou son cousin, là, c'est blindé. Est-ce qu'il est pote avec Maël, là, celui qui a les serres?
1: C'est toute la famille, parce que moi, déjà, quand on était au lycée, j'étais avec lui à Tréguier, et déjà, les caisses qu'il avait, putain. Et ben, quand une fois ou deux, je suis chez ses parents, en Haute-Caraoul, putain.
0: Moi, je suis, quand j'ai envoyé Maël l'autre jour, bah, c'est celui qui a construit la baraque au-dessus de la Tossène, là. Je suis allé dedans l'autre jour, putain.
1: Il a fait tout, bah, tout son enrochement et il est fait sans permis. Là. Normalement tout ça, ça devrait être détruit.
0: Ouais, ouais, il a fait ça à l'arrache. Et ça, c'est juste sa deuxième maison de Paimpol, quoi. Il a une autre à Carlory, là, mais un truc énorme. Là.
1: Mais c'est ça, ils ont tous. Il y a celle qu'il a à Lézard, c'est vrai. Il a une vraie salle de cinéma et tout à l'intérieur. Et... comme un Paimpol, là, tout. Ah, bloc de fric.
0: Ouais.

0: Si, mais c'est ce qu'on disait. Simon, ils sont traînés, du coup, comme il a plus 20 ans, et toi, ils traînent ce soir. Mais bon, ça va, pour l'instant, on tient le timing, on génère pas trop.
1: Ouais, ça va, si on n'arrive pas tous les deux, personne n'arrivera.
0: C'est... Je sais pas qui nous écoute, hein. C'est qu'à foutu le bordel, là.
1: Ouais. Il fout la merde partout. AFD.
0: Allez, on va démonter la base du Zodiac, là.
1: Vas-y, vas-y, on t'écoute. Il dit que t'as éclaté l'embase du Zodiac. Je sais pas, t'es parti comme un fou de la troisième. Ah, c'est ça le tableau s'est arrangé. Ah, ça. Ça.
0: Tu vois, moi j'ai ramené Simon, toi, Johan, faut pas le faire chier, là, tu vois. Et tout s'est bien passé, hein. Tout s'est très bien passé.
1: T'as fait un bisou aussi?
0: Ouais, t'as fait un bisou, bisou câlin, caresse.
1: Non, FD est sanguin, ça y est.
0: FD quoi?
1: FD est sanguin cette année.
0: Ouais, je sais pas qu'est-ce qu'il a, je sais pas, c'est... Je sais pas, c'est parce qu'il joue peut-être dans la même équipe que Simon au foot, peut-être ça, je sais pas. Il sera en train de faire le planning pour savoir qui, tu sais, où les placer sur le terrain.
1: Simon doit plus être très fort au foot.
0: Non, ça c'est... C'est un métier pareil aussi.
1: Ah, c'est un métier apparemment.

0: ce que t'entends pas, c'est pas drôle.
1: Ah, moi je reçois que... pas du tout. Je reçois un des petits trucs, mais j'entends rien.
0: Si moi je t'en reçois bien.
1: Ouais, moi aussi je t'entends bien. C'est FD que je reçois pas.
0: Heureusement que tu m'entends encore.
1: Ah oui, mais... FD, non, c'est... non.
0: Après les VHF du Kyob, ça sent un peu triste.
1: Bon, il y a le PDU suffit. Le PDU suffit, T1, on s'en fout.
0: Ce matin, c'était atroce encore.
1: Ouais, mais... faut dire, pour ce qu'il raconte sur le P1, le PDU suffit.
0: J'ai voulu prendre une petite l'autre jour, ça marchait mal aussi.
1: Moi, je te dis que là, par contre, ceux qui sont à la petite cale, hein, ben, ils vont être mouillés.
0: Oh, j'ai dit à Camille de laisser les gens là-haut, quoi.
1: Ils auront été mouillés.

Oui, c'est Camille à la billetterie. Vous avez une passagère qui a été, qui est restée sur le bateau, Madame Laurence Técal, qui a Alzheimer. Elle doit être normalement sur le bateau qui se trouve actuellement à la cale 3 de Bréhat.

0: T'as reçu, yo?
1: Ouais, on vient de s'en apercevoir, Camille, ouais, Madame Técal, Laurence.
2: Oui, Laurence Técal, exact.
1: Ouais, bah, elle est avec nous, ouais.
2: Elle a un collier avec le nom dessus. Bah écoutez, quand vous êtes revenu, la demoiselle viendra la chercher.
1: Ouais, elle avait un petit bracelet avec son prénom dessus.

0: vieux, la vieille, il a Alzheimer, quoi, c'est plus où l'habite.
1: Entre les EHPAD et tous les gens qu'on doit faire gaffe, putain, et les chiens, mon dieu.
0: Mais non, il faudrait bien qu'ils viennent me dire, mais attends, la dame, ça fait deux fois qu'elle fait un aller-retour avec nous, là. Ah, je suis alors, il y a un bug. Ah non, non, je suis avec un groupe. Ah ouais, mais ton groupe est plus là, madame. Ça va, elle a un bracelet avec son nom et son prénom dessus. Putain, mais les accompagnateurs aussi, sans déconner, quoi.
1: Ouais, puis après, c'est eux qui vont les faire des rapports à la direction.
0: Oh bah, ils peuvent. T'es censé être responsable de ton groupe, quand même.

0: Hirondelle de la Manche du sémaphore de Bréa, bonjour. C'est noté, votre ETA sur 5e, s'il vous plaît. C'est tout bien pris pour moi, je vous remercie, je souhaite un bon retour.
1: On te fait 18h30 et après tu te débrouilles.
2: Je vais voir ce que ça donne, ça devrait coller.
1: Ok d'accord, on va pas 18h30 tu vois.

0: voilà 2 minutes qu'on le gros Zodia qui vient de partir à la chambre. Mon précieux.
1: Fais des photos.
0: Ah, bien sûr, je ne serais pas engueulé.
1: Ah ouais. J'ai vu qu'il arrivait à Cage, mais j'ai pas eu le temps de regarder ce qu'il y avait dedans.
0: Je voyais un Zodiac à Ken, il va me faire chier, je vois. Bah non, j'ai rien dit. Ils nous ont même fait coucou.
1: Coucou, qu'elles ont fait. Oh putain.
0: Celle-là, c'est vraiment que les mecs, c'est vraiment des cons, hein, les mecs. Hein.
1: Pourquoi?
0: Parce que la fille, c'est quand même plus agréable.
1: Bah oui. Plus agréable à garder aussi.
0: Surtout celle-là. Mon dieu.

0: Voyons ce putain de bruit de pas ça, là, cette putain de sonde.
1: Ouais, c'est casse-couille. Toute la journée, ça, c'est même le contact coupé en haut, ça braille, quoi.
0: Ah ouais, putain, c'est chiant.
1: Tu tapes un peu dedans, la quai, pour remettre un peu de gaz, mais ça revient assez vite.
0: Ouais.
1: Bon, c'est casse-couille. Mais c'est normal. Je trouve qu'elle est encore plus basse qu'avant, moi, la pression d'huile.
0: Ouais, c'est ce qu'on regardait quand on était à l'Ogivy, tu vois, on était à 2000 tours, bah la pression est basse.
1: Ouais, c'est pas...

0: Bon bah Yohan, un matin.
1: Ouais, bonne soirée à vous trois.
0: T'es là demain matin?
1: Ouais, je suis là demain matin. T'es quoi toi?
0: 5 est complet.
1: 5 est complet? Ah ouais. Non, je suis de cours, si. Et éolien l'après-midi.
0: Bah 3 5 est à suivre. 3.
1: Ah ouais?
0: Parce que mercredi, je sais pas qu'est-ce que je fais là, je sais pas trop ce que je fais là, un éolien, après un... Non, un 5e, un éolien, je les ramène le soir, quoi, et après le match, encore le 5e.
1: C'est ce qu'on avait fait la semaine dernière, un B, un Erki, un B, un 5e, et un B. Et voilà, t'es content.
0: Alors, 3 5e, 2, et un Erki pour finir.
1: Et regardez ça là, c'est Lulu qui a une série, là. 3B à suivre. Un 5e, un autre B et un O. 7 jours de fil.
0: Ah ouais, c'est les derniers jours en plus. Ah ouais, ça risque d'être trop long. Hein. Bon, bah allez, bah, sur ce, demain matin. Je pense qu'on va pas traîner non plus parce que je sais pas comment ça va demain.
1: Oh, je sais pas. Oui, ils diront de toute façon.
0: La fois. Faire la bête à Paul, mais ça sert à rien. Je vais venir en direct ici parce que si je prends du retard, ça va encore tousser.
1: Ah bah non, moi je fais plus, c'est fini, terminé.
0: Alors, j'aurais pu faire la quinte de sang, mais bon, non, je vais pas faire demain.
1: C'est quand même plus joli quoi de passer partout là. T'as de la mauve, la baie.
0: Bon, il y a quelques années, même quand tu renais Derki, on te disait qu'il fallait que tu fasses la bête à Paul.
1: Et maintenant, sans du direct aussi.
0: Non, demain, je fais ça en direct. Déjà, je vais refouler donc.

Sécurité, sécurité, sécurité. Ici le Cross Corsen qui passe sur le canal 79, émetteur de Bodic, pour la diffusion d'un bulletin météorologique côtier valable entre La Hague et Pinmar. Du Cross Corsen, je passe canal 79. 7, 9.

0: origine Météo-France, bulletin coquille pour la bande des 20 000, du Cap de l'Agde, à la pointe de Pinard, du lundi 17 août 2026, à 18h15 légal. Le vent fait référence au vent moyen selon l'échelle Beaufort, la mer est exprimée en échelle Douglas. L'heure légale correspond, l'hiver, à l'heure, UTC, plus 1 heure, et l'été, à l'heure, UTC, plus 2 heures. Attention, en situation normale, les rafales peuvent être supérieures de 40% au vent moyen et les vagues maximales atteindre 2 fois la hauteur significative. Pas d'avis de vent fort en cours ni prévu. Situation générale le lundi 17 août 2026, à 12h, UTC, et évolution. Dorsale atlantique sur le golfe de Gascogne. Talweg à bord dans l'est manche et la mer du nord demain matin. Prévision pour la nuit du lundi 17 août au mardi 18 août. Vent. Ouest, à nord-ouest 3, à 4, parfois 5 de lague, à Bréa, mais 2, à 4 de Ouessant, à Pinard. Mer. Peu agitée, devenant agitée vers lague en milieu de nuit. Houle. Nord-ouest 50 cm, à 1 mètre de Bréa, à Pinard, non significative ailleurs. Temps. Devenant très nuageux. Visibilité. Bonne. Prévision pour la journée du mardi 18 août. Vent. Revenant ouest, à sud-ouest 3, à 4, localement 4, à 5 de lague, à bas, puis virant secteur ouest l'après-midi. Mer. Devenant peu agité, à agiter. Houle. Nord-ouest 50 cm, à 1 mètre de Saint-Malo, à Pinard, non significative ailleurs. Temps. Très nuageux, avec quelques pluies. Visibilité. Bonne. Localement moyenne sous précipitation. Tendance pour la nuit du 18 au 19, et la journée du mercredi 19 août. Vent. De lague, à Ouessant, secteur ouest 3, à 5, mollissant ouest, à sud-ouest 3, à 4 en fin de nuit, puis virant ouest en fin de journée. De Ouessant, à Pinard, ouest, à sud-ouest 3, à 4, mollissant variable 2, à 4 en fin de nuit, puis fraîchissant nord-ouest 3, à 4 l'après-midi. Mer. Peu agité. Localement agité vers lague au début, devenant agité, dominé par la houle, de Perros-Guirec, à Pinard en journée. Houle. Ouest, à nord-ouest 50 cm, à 1 mètre, s'amplifiant à 1 mètre 50 de Perros-Guirec, à Pinard en journée. Temps. Devenant très nuageux avec pluie en fin de nuit, puis éclaircie l'après-midi. Visibilité. Bonne, mais moyenne, à mauvais sous précipitation. Observation le lundi 17 août 2026, à 15h, UTC, Ouessant, vent ouest 16 nœuds, mer peu agitée, 1021 hectopascal en baisse, nuageux avec éclaircie, visibilité 13 000. Bas, vent ouest 12 nœuds, visibilité 13 000. Brignogan, vent ouest 12 nœuds, mer belle, nuageux avec éclaircie, visibilité 8 000. Bréa. Vent ouest 12 nœuds, visibilité 5 000. Cap de l'Agde. Vent ouest 14 nœuds, 1018 hectopascal en baisse. Pointe du Raz. Vent ouest nord-ouest 8 nœuds. Le prochain bulletin sera enregistré le mardi 18 août 2026, vers 6h15 légal. Météo France vous remercie de votre attention.
1: Ici le Cross-Corsen. Fin de la diffusion du bulletin météorologique côtier. Je repasse 16. Bon quart à tous. Terminé.

Rue Saint-Paul, Fort de Pain, Fort de Pain, Romus 4, Paris. Oui, bonjour, on va arriver d'ici une demi-heure avec un voilier de 11 mètres. Je voulais savoir si vous aviez une place pour deux nuits à vous parler.

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